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Le Moros 2, je vous ressens sur le 5. Oui, bonjour à tous, c'était simplement pour prendre vos informations. Vous rentrez à Brest, c'est correct? D'accord, en transit, donc vous n'avez pas de TA spécifique. Ouais, c'est bien pris. Est-ce que je pourrais avoir votre tirando et le nombre de personnes à bord, s'il vous plaît?

bien pris. Vous êtes plus en opération de remorquage, hein. Ok, c'est bien pris. Pas de VFO à reporter à bord? Vous n'avez pas de VFO à reporter à bord? Ok, c'est parti. C'est bien pris pour moi, je vous remercie pour les infos. Est-ce que vous pouvez rester en veille canal 13 et 16 quand vous restez quand vous êtes dans la zone du ICS? Merci bien, bon quart.

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0: Origine Météo-France, bulletin Côté pour la bande des 20 000, du Cap de l'Agde, à la pointe de Pinard, du mardi 22 septembre 2026, à 18h15 légal. Le vent fait référence au vent moyen selon l'échelle Beaufort, la mer est exprimée en échelle Douglas. L'heure légale correspond, l'hiver, à l'heure UTC, plus 1 heure, et l'été, à l'heure UTC, plus 2 heures. Attention, en situation normale, les rafales peuvent être supérieures de 40% au vent moyen et les vagues maximales atteindre 2 fois la hauteur significative. Pas d'avis de vent fort en cours ni prévu. Situation générale de mardi 22 septembre 2026, à 12h, UTC, et évolution. Anticyclone Mi 31 hectopascal sur Manche, se déplaçant vers l'est. Dépression se creusant 1017 hectopascal en mer du Nord demain matin, prévu 1013 hectopascal au sud de la Scandinavie en fin de journée, avec Talweg traversant la Manche l'après-midi. Nouvel anticyclone prévu 1030 hectopascal au sud-ouest immédiat de l'Irlande demain midi. Prévision pour la nuit du mardi 22 septembre au mercredi 23 septembre. Vent. Nord, à nord-est de 1 4. Revenant nord, à nord-ouest en seconde partie de nuit. Mer. De l'Agde, à Bréa. Belle, à peu agité. De Bréa, à Pinard. Devenant agité, dominé par la houle. Houle. De l'Agde, à Bréa. Non significative, s'amplifiant longue d'ouest, à nord-ouest 50 cm, à 1 mètre en seconde partie de nuit. De Bréa, à Pinard, longue d'ouest, à nord-ouest 50 cm, à 1 mètre, s'amplifiant progressivement à 1 m50, à 2 mètres. Temps. Ciel clair, puis parfois nuageux en seconde partie de nuit, avec brume de Bréa, à fin. Visibilité. Bonne. Localement mauvaise par brume. Prévision pour la journée du mercredi 23 septembre. Vent. Nord, à nord-ouest 3, 1, 4, parfois 5, mais nord, à nord-est de bas, à 5. Mer. Agité dominé par la houle, mais peu agité de l'Agde, à Bréa. Houle. De l'Agde, à Bréa. Longue d'ouest, à nord-ouest 50 cm, à 1 mètre. De Bréa, à Pinard. Longue d'ouest. À nord-ouest 1 m 50, à 2 mètres. Temps. Peu nuageux, banc de brume de Bréa, à 5 le matin. Visibilité. Bonne. Localement mauvaise par brume. Tendance pour la nuit du 23 au 24, et la journée du jeudi 24 septembre. Vent. Secteur nord-est de, à 4 dominant, environ sud-est en fin de nuit, revenant est. À nord-est de l'Agde, à Ouessant l'après-midi. Mer. De l'Agde, à Bréa. Belle, à peu agité. De Bréa, à Pinard. Agité, dominé par la houle, devenant peu agité, à agité en journée. Houle. De l'Agde, à Bréa. Longue d'ouest, à nord-ouest 50 cm, à 1 mètre. De Bréa. À Pinard, longue d'ouest, à nord-ouest 1 m50, à 2 m, 7,1, à 1 m50 l'après-midi. Temps. Voilé, banc de brume localement la nuit de Bréa, à Ouessant. Visibilité. Bonne. Localement mauvaise par brume. Observation le mardi 22 septembre 2026, à 15h, UTC. Ouessant. Vent nord-est suineux, 1027 hectopascal en baisse. Bas. Vent nord-est 12 nœuds. Brignoban. Vent nord-est 12 nœuds. Mer belle. Clair ou peu nuageux. Visibilité 9000. Bréa. Vent est nord-est suineux. Cap de l'Agde. Vent est 10 nœuds. 1028 hectopascal en baisse. Clair ou peu nuageux. Visibilité 8000. Pointe du Raz. Vent nord-nord-ouest sinueux. Le prochain bulletin sera enregistré le mercredi 23 septembre 2026, vers 6h15 légal. Météo France vous remercie de votre attention.
1: Ici le Cross-Corsen. Fin de la diffusion du bulletin météorologique côtier. Je repasse 16. Bon quart à tous. Terminé.

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Origine Météo-France, du Saint Gauthier pour la bande des Anniles, du Cap de l'Aigle à la pointe de Pinard, du mercredi 23 septembre 2026, à 6h15 égale. Le vent fait référence au vent moyen selon l'échelle Beaufort, la mer est exprimée en échelle Douglas. L'ordre légal correspond, hiver, alors, U, T, C, Christine.

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1: Origine Météo France, bulletin côté pour la bande des amis, du Cap de l'Aigle, à la pointe de Saint-Marc, du mercredi 23 septembre 2026, à 6h15 légal. Le vent fait référence au vent moyen selon l'échelle Beaufort, la mer est exprimée en échelle Douglas. L'heure légale correspond, l'hiver, à l'heure UTC, plus 1 heure, et l'été, à l'heure UTC, plus 2 heures. Attention, en situation normale, les rafales peuvent être supérieures de 40% au vent moyen et les vagues maximales atteindre 2 fois la hauteur significative. Pas d'avis de vent fort en cours ni prévu. Situation générale de mercredi 23 septembre 2026, à 0h, UTC, et évolution. Anticyclone 1031 hectopascal, à 500 000 nautiques au sud de l'Irlande, se décalant vers le nord-est, prévu 1028 hectopascal sur l'Angleterre la nuit prochaine, puis 1027 hectopascal sur la Belgique demain midi. Dépression circulant au nord de la mer du Nord cet après-midi. Prévision pour la journée du mercredi 23 septembre. Vent. Nord, à nord-ouest de 1 à 4, parfois 5 au sud de la mer d'Iroise. Mer. Agitée dominée par la houle, mais belle, un peu agitée de l'ague, à Bria. Houle. De l'ague, à Bria. Longue d'ouest, à nord-ouest 50 cm, à 1 mètre. De Bria. À Pinard, longue d'ouest, à nord-ouest 1,50 m, à 2 mètres. Temps. Ciel peu nuageux, banc de brume de Bria, à 100 en début de journée. Visibilité. Bonne. Localement moyenne, à mauvaise par brume. Prévision pour la nuit du mercredi 23 septembre au jeudi 24 septembre. Vent. Virant en nord, à nord-est de... à 4 en soirée puis est en fin de nuit. Mer. Agitée dominée par la houle, mais belle, un peu agitée de l'ague, à Bria. Houle. De l'ague, à Bria. Ouest 50 cm, à 1 mètre. De Bria, à Pinard. Ouest s'amortissant progressivement à 1 m50. Temps. Banc de brume de Bria. Ah oui, ça en fin de nuit. Visibilité. Bonne. Localement moyenne, à mauvaise par brume. Tendance pour la journée du jeudi 24 septembre. Vent. Sud-est de 1 à 4, revenant est, à nord-est de l'ague, à Ouessant l'après-midi. Mer. Belle, un peu agitée, localement agitée sur la pointe Bretagne. Houle. Ouest 50 cm, à 1 mètre, localement 1 m50 sur la pointe Bretagne le matin. Temps. Voilé, banc de brume de Bria, à Ouessant en début de journée. Visibilité. Bonne. Localement moyenne, à mauvaise par brume. Observation le mercredi 23 septembre 2026, à 3h, UTC, Ouessant. Vent nord-nord-ouest 12 nœuds, 1025 hectopascal en baisse. Bas. Vent ouest-nord-ouest 2 nœuds, visibilité 6000. Brignoban. Vent nord-nord-ouest 14 nœuds. Bria. Vent ouest-sud-ouest 4 nœuds. Cap de l'Agde. Vent sud-sud-ouest 2 nœuds, 1024 hectopascal en baisse. Pointe du Raz. Vent nord-nord-est 4 nœuds. Le prochain bulletin sera enregistré le mercredi 23 septembre 2026, vers 12h30 légal. Météo France vous remercie de votre attention.
2: 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Fin de la diffusion du bulletin météorologique côtier. Je repasse 16. Bon quart à tous. Terminé.

0: Bonjour messieurs.
1: Bonjour monsieur.
0: Comment que c'est?
1: Il est temps que t'arrives. On voit mieux maintenant.
0: C'était plus bouché de là.
1: La dernière vue c'était grand soleil. Et bah grand soleil. Nuit étoilée, pas une risée de vent, rien. On a fait 8h15, il est tombé en black et puis maintenant ça se redégage.
0: Ouais.

Ok, pour le groupe. Ben non, mon appareil auditif était sur minimum. Il fallait que je monte le son. Ça pouvait être que ça.

0: Bonjour la billetterie, nous arrivons d'Erquy avec 115 passagers. 115 passagers d'Erquy. Bonjour à tout le monde.
1: Bonjour.
2: Bonjour Ambretine.

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0: Ok Marion, bien reçu.
1: Ok, vu.

0: Walter, 11h, pas tout.
1: Non, on a personne à Elio.
0: Ah bon?
1: On a que ça. Sans personne.
0: Tu veux qu'on aille?
1: On a eu 140 tout à l'heure, mais il y avait un groupe. Mais là, autrement, pour l'instant, il n'y a rien. À moins qu'il y ait des groupes à arriver, je sais pas. Comme tu veux, hein. Comme tu veux.
0: On va aller faire.
1: Bon, je vais rester faire 11h15 ici, là.

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1: Qu'est-ce qu'on peut faire pour toi, Marion?
0: Ok, what's
1: ça marche, à tout à l'heure.

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J'ai pas compris. Ben oui, le Covid vient à bout de moi.

27 tours. Eh ben c'est bien. Il reste encore 2 heures pour charger. Vas-y, tiens, au lieu de causer.

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0: Tu t'es trompé de bateau en plus.
1: Non, non, j'ai dit Vénézis, hein, c'est lui qui a dit Nazouriad.
0: Ouais, il t'a reconnu. C'est quand t'as dit que t'avais des problèmes de transit.
1: C'est pas moi les problèmes de transit.
2: C'est mon habitude de voir des marques noires derrière les Nazouriad qui leur pensent à toi tout de suite. Hein.

0: Regarde, un gros dauphin là, juste à gauche, mon là, il saute sur l'avant.
1: Ah
0: bah oui, bah tiens, bah. Oh, plus. Oh, c'est un beau.
1: Ouais, on va sonder, sortir.
0: Ah, c'est rare, hein.
1: Bon,
0: bah, je te laisse, hein. Enfin, moi je vais faire mon départ.
1: Il doit chasser. Oh, il chasse et il tape de la queue.
0: Non, je sais pas quand tu. C'est comme ça quand tu chasses aussi.
1: Non, moi non, Fabien, ouais.
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1: Oh, c'est beau, c'est beau.
0: Ah ouais, ah oh ouais, c'est beau. Ici c'est pareil, mais on n'a pas le temps de s'arrêter là.
1: Ah bah de toute façon on a plus de place à quai.
0: Bah non, la ligne des matins il est resté une heure à quai, et là je vois que ça fait, ouais, trois quarts d'heure qu'il est là.

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1: Il fait quoi? Il bouge notre balle ou quoi?
2: Non, il bouge pas. Il est en train de discuter, je range ses voiles, je vois ce qu'il fait.
1: Oh, il y avait la télé et tout avec lui ce matin.

0: Les plus longs, c'est j'ai la famille Conrad là, et moi là, ils ont un camion de bouffe à débarquer.
1: Ah bah oui, attends, ils mangent la petite boule là.
0: Oh, Dieu. T'imagines quand ils sont tous dans leur voilier là?
1: Trois poulets chacun.
0: Ouais, ils ont un semi-remorque.

0: 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Je vous remercie.
1: C'est juste pour ce soir ce qu'il y a dans la remorque là.
2: Il n'y a pas, au moins, ils peuvent se changer les tenues, tout ça.

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2: Ville 5 aussi pour la bande des années, du Cap Village, à la pointe de Saint-Marc, du mercredi 23 septembre 2022, à 12h30, le gaz. Le vent fait référence au vent moyen selon l'échelle Beaufort, la mer est exprimée en échelle Richter. L'heure égale correspond à l'heure, à l'heure, U, T, C, plus 1 heure, et l'UT, à l'heure, U, T, C, plus 2 heures. Attention, en situation normale, les rafales peuvent être supérieures de 40% au vent moyen et les vagues maximales atteindre 2 fois la hauteur significative. Pas d'avis de vent fort en courant prévu. Situation générale de mercredi 23 septembre 2026, à 6h, U, T, C, et évolution. Anticyclone 1031 hectopascal, à 500 000 nautiques au sud de l'Irlande, se décalant vers le nord-est, près de 1028 hectopascal sur l'Angleterre la nuit prochaine, puis 1027 hectopascal sur la Belgique demain midi. Dépression circulant au nord de la mer du Nord cet après-midi. Prévision pour l'après-midi du mercredi 23 septembre. Vent. Nord, à nord-ouest, 1-4, parfois 5 ou 6 de la mer du Nord. Mer. Agité dominé par la houle, mais peu agité de la Hague, à Bria.
0: Ok, de la Hague,
2: à Bria. Nord-ouest, à nord-ouest, 50 cm, à 1 mètre, de Bria, à Parnard. Nord-ouest, à nord-ouest, 1,50 m, à 2 mètres. C'est un peu nuageux. Visibilité, bonne. Localement moyenne, à mauvais par brume. Prévision pour la nuit du mercredi 23 septembre au jeudi 24 septembre. Vent. Virant en nord, à nord-est, à 4 en soirée, à sud-est en fin de nuit. Mer. Agité dominé par la houle, nouvelle, un peu agité de la Hague, à Bria. Houle. De la Hague, à Bria. Ouest 50 cm, à 1 mètre. De Bria, à Parnard. Ouest s'amortissant progressivement à 1 m50. Temps. Nuageux, brume de Bria, à 8 ans. Visibilité, bonne. Localement moyenne, à mauvaise part brune. Prévision pour la journée du jeudi 24 septembre. Vent. Sud-est 2, à 4, revenant est, à nord-est de la Hague, à 800 l'après-midi. Mer. Belle. Un peu agitée. Localement agitée dominée par la houle s'atténuant en fin de journée sur la pointe Bretagne. Houle. Ouest 50 cm, à 1 mètre, localement 1 m50 sur la pointe Bretagne le matin. Temps. Voilé, banc de brume de Bria. Ah oui, ça en début de journée. Visibilité. Localement moyenne, à mauvais parcours. Tendance pour la nuit du 24 au 25 et la journée du vendredi 25 septembre. Vent. Nord 2, à 4 dominants sur pointe Bretagne. Le sud dominant en Manche. S'orienté nord-ouest, nord, à nord-ouest 3, à 5 partout en fin de journée. Mer. Devenant forte et dominée par la houle la nuit sur Pointe-Bretagne. Peu agitée, à agiter ailleurs. Houle. Longue houle du nord-ouest s'amplifiant progressivement 2 m50 à 3 m50 sur Pointe-Bretagne. 1 à 2 mètres ailleurs. Temps. Peu nuageux, devenant très nuageux le matin sur Pointe-Bretagne. Visibilité, localement moyenne, à mauvaise part brume localement sur Pointe-Bretagne. Observation le mercredi 23 septembre 2026, à 9h, U, T, C, ouest, vent nord-vineux, Nerf agité, 1,27 hectopascal en haut, très nuageux, à couvert, visibilité 9000. Bas, vent nord-ouest humide, visibilité 9000. Brignoland, vent nord-nord-ouest 4000. Briard, vent nord-nord-ouest humide, visibilité 8000. Côte de l'Arve, vent ouest-nord-ouest humide, 1,025 hectopascal en hausse. Nuageux avec éclaircie, visibilité 5000. Pointe du Raz, vent nord-est dimi. Le prochain bulletin sera enregistré le mercredi 23 septembre 2026, vers 18h15 légal. Météo France vous remercie de votre attention.
1: C'était le Crozes-Jobourg qui a terminé la diffusion du bulletin météorologique de Bonne journée à tous, je repasse sur l'Alfred.

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1: Origine météo France, bulletin côtier pour la bande des Anouilles, de la baie des Sommes au Cap de l'Ergue, du mercredi 23 septembre 2026, à 12h30 légal. Le vent fait référence au vent moyen selon l'échelle Beaufort, la mer est exprimée en échelle Douglas. L'heure légale correspond, hiver, à l'heure UTC, plus 1h, et l'été, à l'heure UTC, plus 2h. Attention, en situation normale, les rafales peuvent être supérieures de 40% au vent moyen et les vagues maximales atteindre 2 fois la hauteur significative. Pas d'avis de vent fort en cours ni prévu. Situation générale de mercredi 23 septembre 2026, à 6h, UTC et évolution. Anticyclone 1031 hectopascal, à 500 000 nautiques au sud de l'Irlande, se décalant vers le nord-est, prévu 1028 hectopascal sur l'Angleterre la nuit prochaine, puis 1027 hectopascal sur la Belgique demain midi. Dépression circulant au nord de la mer du Nord cet après-midi. Prévision pour l'après-midi du mercredi 23 septembre.
2: Yes, sir, so for your report, sir,
1: non significative, mais localement longue d'ouest, 50 cm sur nord côte Pantin. Temps. Soleil prédominant, parfois voilé.
2: Visibilité,
1: bonne. Prévision pour la nuit du mercredi 23 septembre au jeudi 24 septembre. Vent. Ouest, à nord-ouest de 1,4, virant nord, à nord-est 4, à 5 en fin de soirée puis est, à sud-est de, à 4 en fin de nuit. Mer. Belle, un peu agitée. Houle. Ouest 50 cm, à 1 mètre sur nord côte Pantin. Seul voilé. Quelques bandes de brume en baie de Seine en fin de nuit. Visibilité. Bonne. Localement moyenne, à mauvaise part brume. Prévision pour la journée du jeudi 24 septembre. Vent. Sud-est de 1,4, revenant est, à nord-est l'après-midi. Mer. Belle. À plage. Ouest 50 cm, à 1 mètre sur nord côte Pantin. Temps. Voilé. Quelques bandes de brume en baie de Seine en début de journée. Visibilité. Bonne. Localement moyenne.
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0: un mari idéal pour la belle Saint-Paul.
1: Tiens, de toute beauté.
0: Ah, ça va être beau. Ouais, je t'ai dit.
1: Arrête.
0: Ça va y avoir des clients en moins, tu vois.
1: On t'a pas fait ça, quand même.
0: Si, il y avait quelques tours, quelques bêtes Saint-Paul. Tu me diras, on aurait pu faire la belle Saint-Paul.
1: Oui, t'aurais pu faire tout dans la foulée.
0: Ouais, j'aurais donné... Sorti du carpon, je peux leur

0: origine Météo-France, bulletin côtier pour la bande des 20 000, du Cap de l'Agde à la pointe de Pinard, du mercredi 23 septembre 2026, à 12h30 égal. Le vent fait référence au vent moyen selon l'échelle Beaufort, la mer est exprimée en échelle Douglas. L'heure légale correspond, l'hiver, à l'heure, UTC, plus une heure, et l'été, à l'heure, UTC, plus deux heures. Attention, en situation normale, les rafales peuvent être supérieures de 40% au vent moyen et les vagues maximales atteindre deux fois la hauteur significative. Pas d'avis de vent fort en cours ni prévu. Situation générale de mercredi 23 septembre 2026, à 6h, UTC, et évolution. Anticyclone 1031 hectopascal, à 500 000 nautiques au sud de l'Irlande, se décalant vers le nord-est, prévu 1028 hectopascal sur l'Angleterre la nuit prochaine, puis 1027 hectopascal sur la Belgique demain midi. Dépression circulant au nord de la mer du Nord cet après-midi. Prévision pour l'après-midi du mercredi 23 septembre. Vent. Nord, à nord-ouest 3, 1, 4, parfois 5 au sud de la mer d'Iroise. Mer. Agitée dominée par la houle, mais peu agitée de l'Agde, à Bria. Houle. De l'Agde, à Bria. Longue d'ouest. À nord-ouest 50 cm, à 1 mètre. De Bria, à Pinard. Longue d'ouest, à nord-ouest 1 m50, à 2 mètres. Temps. Ciel peu nuageux. Visibilité. Bonne. Localement moyenne, à mauvaise par brume. Prévision pour la nuit du mercredi 23 septembre au jeudi 24 septembre. Vent. Virant nord. À nord-est de, à plus en soirée, à sud-est en fin de nuit. Mer, agitée dominée par la houle, mais belle, un peu agitée de l'Agde, à Bria. Houle, de l'Agde, à Bria. Mer, 40 cm, à 1 mètre. De Bria, à Pinard. Ouest s'amortissant progressivement à 1 m50. Temps. Nuageux, brume de Bria, à 800. Visibilité, localement moyenne, à mauvaise par brume. Prévision pour la journée du jeudi 24 septembre. Vent, sud-est 1, 4, revenant est, à nord-est de l'Agde, à 800 l'après-midi. Mer, belle, un peu agitée. Localement agité dominé par la houle s'atténuant en fin de journée sur la pointe Bretagne. Ouest 50 cm, à 1 mètre, localement 1 m50 sur la pointe Bretagne le matin. Temps. Voilé, bande de brume de Bria, à 800 en début de journée. Localement moyenne, à mauvaise part brume. Tendance pour la nuit du 24 au 25 et la journée du vendredi 25 septembre. Vent. Nord 2, à 4 dominant sur Pointe-Bretagne, mais sud dominant en Manche, s'orientant nord-ouest-nord, à nord-ouest 3, à 5 partout en fin de journée. Mer. Devenant forte et dominée par la houle la nuit sur Pointe-Bretagne, peu agitée, à agiter ailleurs. Houle. Longue hausse de nord-ouest s'amplifiant progressivement 2 m50 à 3 m50 sur Pointe-Bretagne, 1 à 2 m ailleurs. Temps. Peu nuageux, devenant très nuageux le matin sur Pointe-Bretagne. Visibilité. Bonne. Localement moyenne, à mauvaise par brume localement sur Pointe-Bretagne. Observation le mercredi 23 septembre 2026, à 9h, UTC, ouest, vent nord humide, mer peu agitée, 1027 hectopascal en hausse, très nuageux, à couvert, visibilité 9000. Bas, vent nord-ouest humide, visibilité 9000. Brignogan, vent nord-nord-ouest 4 nœuds. Bria, vent nord-nord-ouest humide, visibilité 8000. Cap de l'Agde. Vent ouest-nord-ouest 6 nœuds, 1025 hectopascales en hausse, nuageux avec éclaircie, visibilité 5000. Pointe du Raz. Vent nord-est 10 nœuds. Le prochain bulletin sera enregistré le mercredi 23 septembre 2026, vers 18h15 légal. Météo France vous remercie de votre attention.
1: Ici le Cross-Corsen. Fin de la diffusion du bulletin météorologique côtier. Je repasse 16. Bon quart à tous.
2: Je sais pas ce que c'est qui était terminé. En billetterie dans le camion qui a vendu des tickets à des Italiens ou Espagnols avec un Golden Retriever de 40 kg à peu près, qui a dit qu'on était là pour porter le chien, pour le mettre dans le bateau parce qu'il avait peur. Du coup on s'est fait pourrir la gueule parce qu'on ne portera pas le chien de 45 kg. Donc merci.

nous a dit que c'est un garçon, Valentin ou Alexis, je crois qu'on peut travailler, on n'est pas payé pour porter les chiens qui sont hyper lourds en plus. Mais du coup, voilà, on s'est fait un peu bouiller la figure. Hein.

0: Allô?
1: Je te disais, v'là autre chose encore.
0: Ah bah déjà l'embarquement, il a eu du mal à monter, fallait le porter. Bah non. Ah bah si, bah non. Et débarquement, elle a dit, bah si j'avais su qu'on n'était pas aidé comme le monsieur nous a dit, j'aurais jamais pris un ticket pour le chien. Et du coup, elle est en train de péter son plomb dans le canot. Ça a duré 7 minutes.
1: Ah ouais, quand même.
0: Andiamo, andiamo, t'as raison. Il a commencé la gentillesse, je suis descendu avec un bout de pain, et elle est gourmande, oui, mais bon, on peut essayer. Ah non, faut la porter, t'as raison.
1: C'est marqué 12. Oh.
0: Surtout qu'elle me dit, il fait 45 kilos, j'en fais 42, je risque pas de la porter. Bah, j'aurais pas me faire une hernie non plus pour ton chien. Qu'est-ce qu'elle a dit?
2: Demande de guette.
3: Just go down, Dr. Corbett. 1 hour notice your arrival in Philadelphia. DC 90 in charge. 308 passengers, 109 vehicles, 23 crew, draft 3 litres, 3 meters, and no defects, we hope.
1: Ouais, il a bien confirmé qu'il avait dit ça, mais bah non, on prend pas les chiens.

0: Yeah, good afternoon. Please, could you tell me your last port of call, destination and an ETA, over?
1: 31 route des phares, à bord Charlotte, bonjour. Je sais pas si t'en as deux, t'es arrivé. Ok, bon, attends un peu. Ouais.

0: Bernard a un peu voulu le porter le chien. C'est pas le même poids que le choupi, tu vois.
1: Non, non, Joby qui est un peu plus léger.
0: Ah, Joby, c'est pas Choupi.
1: Bah, y'a Chippy et y'a Joby, t'as fait un mix des deux en fait.
0: Ah, je savais bien qu'il y avait un truc comme ça, ouais.
1: Mais même les deux en même temps, ça sera toujours beaucoup plus léger que son Clébin, et en plus, on s'est engueulé en plus, un chapeau.
0: Ouais, c'est n'importe quoi. Oh, des dauphins partout ici devant.
1: Attention, on arrive. On va aller les voir. Mais au retour, on a dit qu'il passerait avec un équipage beaucoup plus solide, donc l'équipage passera le chien en retour.
0: Si, mais il va pas être déçu si c'est avec nous.
1: Ah bah, je pensais pas à quelqu'un d'autre.
0: Voilà, tiens, route des phares, on va passer 2 heures au pilier, à faire des tours avec les dauphins, magnifique.
1: Oh bah, les gens apprécieront autant.

0: Je crois que tu veux venir avec nous.
1: Il fait mauvais là.
0: Il y avait des bouchons sur le périph' à 20 vols. Tu peux faire demi-tour si tu veux. T'aurais même vu des dauphins.

0: Bah, ils sont tous là dans le milieu, tes dauphins, tiens.
1: Ah si, tu vois, je pensais qu'ils allaient nous suivre, mais même pas.
2: Non, ils préfèrent jouer avec les glaisons au milieu, là.
1: Ah putain, en plus c'est des dauphins voileux, quoi. Ils ont senti le poisson, est-ce qu'il est sur le pont, ils sont allés les voir?
2: Ils ont senti quoi?
1: Le poisson qu'il y a sur les glénans?
0: À demain!

0: c'est même que ce matin, si on en avait quelques-uns aussi ce matin.
1: Bon, ça fait une petite quinzaine de jours qu'il y en a quelques-uns à se promener là.
0: Tant que ça, ouais, on les a pas vus là. On peut pas être là, on doit être en repos quoi.
1: C'est toi qui l'as dit le mot encore.

0: OK.
1: On va pousser les murs, t'inquiète.

0: Oh là là, c'est un joli tour du mois de septembre, ça.
1: Oh oui. Quand j'entendais prendre son temps, j'ai dit, oula, qu'est-ce qu'elle va nous annoncer? J'ai dit, là, il y a des tamalous et des couches qui vont embarquer.
0: Ouais, mais pour peu que t'aies deux trois petits dauphins à faire la fête dans le milieu là, pendant le tour là, et ben voilà.
1: Ah, tu les appelles comme ça? Les gens qui sont dans le salon? D'accord.
0: Que ceux qui seront couchés.

0: Je crois que je vais peut-être lui faire un doublage derrière lui parce qu'il est, il est 45, il est pas encore parti.
1: 3 quarts de 70 personnes. Imagine-toi, et tous avec des cannes, des fauteuils, des déambulateurs.
0: S'il veut, j'ai le temps d'arriver tout de suite en prenant un. Hein.
1: Là, c'est le bon tour du mois de septembre. Là.

0: pouvoir faire une soirée spéciale au casino à 5S. Ouais.
1: Pas de commentaires. Donc même si tu fais pas de bruit, c'est pas grave.
0: Oh, c'était bien tenu.

0: Bon, on a gagné 1 litre d'essence chacun aujourd'hui.
1: Ah, tu vois, vous parlez comme ça maintenant en litre d'essence ou gasoil?
0: Ah, ça va, on a gagné la journée. Rien sur la journée, genre.
2: Pour la Bréatine, 164.
0: Il va, Simon. Simon va pouvoir aller à Paris direct. Il va voir.
2: De quoi tu dis?
0: Il va vers l'essence direct à Paris, il va voir. C'est pas un litre qu'il va pouvoir mettre dans son réservoir.

0: J'ai envoyé Candice à la première.
1: Ok. Comment tu veux qu'on fasse, Antoine? J'ai un jusqu'à 15h20, je finis 15h30 ou quoi?
0: J'ai pas compris.
1: Pour le 15h30, comme il y a un surmer qui va être là, que tu dois quitter le quai, est-ce que tu veux que je fasse un départ d'ici à 15h20 et je fais 15h30 à la fois?
0: Ah ouais, on peut faire ça si tu veux, ouais. Bah, j'aurais dû laisser Candice ici là.
1: Non, non, je vais le faire.
0: Ouais, on peut faire ça, je l'ai déposé, je reviens, carrément.
1: Bah ouais, parce qu'il faut que tu quittes le quai pour retourner à quai à 15h30. Moi, je vais aller au premier là, il y a un groupe de 30 à 30. Je pense que c'est eux qui sont en haut là-bas.

0: Qu'est-ce
1: Et rien, je veux dire un mot, j'ai rien dit.
0: Tu me regardais bizarre, ou avec plein d'amour, je sais pas trop.
1: Non, rien, j'ai rien dit, tout sage, tout sage.
0: Bon bah autant pour moi alors, bisous.
1: J'ai les dauphins, bis matin, t'envoies partout, j'en parle nulle part.
0: Bah ils étaient au pilier tout à l'heure et ils sont partis vers le large.
1: J'en ai vu qu'un tout à l'heure au troisième pont, mais c'est tout.
0: T'es sûr que c'était un dauphin, celui qui tapait la queue, là?
1: Ouais, c'est sûr. Johan est passé à côté, il a fait des photos, il a tout envoyé Saint-Marion, tout est... C'est bon, comme il avait un peu faim, Johan, il est passé dans le dauphin, je sais pas, il a dû voir que la queue du dauphin.
2: Ils sont arrivés avec nous ici encore. Tiens, regarde, magnifique. Ça va être top à la queue.
1: Ah, t'as tous les vieux, ils vont tomber tout à l'heure. Et puis toi.
2: Voilà. Deux encore. Les mêmes que ce matin. Flip et flap.

0: Ouais, je pense que ça va le faire, pas tout après, non? Je sais pas si il y avait des groupes ou pas à 4h, mais si on fait un petit avant 4h, on finit 4h et on devrait réussir à se débrouiller, non?
1: Je vais débarquer ça, et puis je retourne sur Bréa, donc au pire, hein, au pire, on changera s'il faut.
0: Ok, ça marche.
2: Ouais, non, effectivement, je pensais faire ça, te faire un petit avant 4h. Toi, pas tout, tu vas pouvoir débarquer. Antoine finira 4h et puis nous après on arrive pour première qui et puis voilà quoi. Ça devrait bien se passer en principe.
0: Oh oui, ça se passe toujours.
2: Bah oui.
1: Le plus long, Antoine, ça va être le compter toutes les pièces qu'il va avoir là en débarquant. Mais j'ai donné une corbeille aussi à Candice, comme ça ira plus vite.
0: Ouais, ça après, il y a toute la route d'Erquy pour faire le calcul. Le casino, c'est à 5 quais.
1: Ouais.
0: Okay.
1: Ouais. Oh oui, ça va passer vite la route comme ça.
2: Ouais, c'est pour ça qu'on a prévu 4 corbeilles du coup. Parce que... On sait pas si on sera assez.
1: Puis les billets, quoi.
2: Ouais, faut qu'on ait juste une ou deux pièces pour faire tenir les billets sur le temps.
0: Après, on peut attendre hein, si t'en as qui veulent rentrer direct. On fera la 4, t'inquiète.
2: Ouais, attends, je fais demi-tour, je suis dans le carton.

faire un petit à moins quart si tu veux, Candice, si tu as du monde pour la traversée, tu nous les amènes. Antoine va finir 16h ici en jaune. Et après, moi, je reviendrai pour embarquer le RQ.

0: Bon après-midi à vous, bisous bisous.
1: À demain, demain. Paroles de Kirn, avec tu, je crois. Personne ne le prend, mais si quelqu'un le prend, il y a un pack de entier et le et la boîte à café est pleine.
0: Ça marche, merci.
2: Patou, et ben bon après-midi à vous et à demain alors.
1: À demain.
2: Je crois que c'est toi qui prends Bréatine demain Patou. Au niveau de l'eau, il y a un pack entier d'eau et il reste un tout petit peu de café, mais j'avais pas de moi de paquet de café en rap dans mon sac NEP. Je sais pas s'il y aura assez pour faire une autre cafetière pour l'instant.
1: Oh, je vais passer à Intermarché. Ok, ok. J'ai un pack d'eau dans la voiture. Pas de soucis.
3: À demain, Kéops.
1: À demain.

0: Ouais, je te dis pas. Il est arrivé, le BV est au ras de l'eau. Une fois qu'il a tout débarqué, deux pour boire, il est obligé de monter devant. Ah bah je te dis pas.
1: Ouais, j'aurais dû me foutre au sec directement.
0: Ah ouais. Ah oui, tu vas pas monter déjà dans c'est trop à pic.
1: Alors dis, si vous voulez que le plancher soit plus plat, faut donner une pièce.
0: Christophe arrivera à tout monter. Bien, au retour, tu peux monter ça dans le bar. Hein.

La billetterie de la Bréhatine. Pour info, je débarque les quelques personnes que j'ai et je repars aussitôt sur Bréhat. Je n'embarque personne au départ de l'Arquest, parce que le Kefren va arriver après pour débarquer sa route des phares.

0: récupère au studio.
1: Tu as repassé le chien?
0: Non, on leur a dit d'attendre là-haut, t'arrives.
1: Ah, pas grave.
0: Non, il est pas revenu encore. Enfin, pas avec nous.

0: Je vais faire un CS15, Antoine. Je te laisse finir un CS30. Je vois qu'il y a pas mal de groupes.
1: Ah oui, pas de soucis.
0: Il y a déjà 180 lorsque Marion a envoyé.
1: Ouais, carrément.

Ouais, bah, je vais laisser Surmer faire son départ. Johan va faire un départ à 16h15 de Bréa pour alléger 16h30. Je viendrai à quai dès que Surmer sera parti.

La billetterie de la Bréatine, nous sommes repartis vers Arki avec nos 115 passagers. Bonne fin de journée, à plus tard.

0: Il y aura du gasoil à faire dans la Bréhatine sûrement avant samedi, hein, s'il y avait Pini qui davait encore.
1: Ouais, je vais demander à Patrice d'en faire demain après leur éolien. Ce qui est prévu éventuellement, c'est qu'ils commencent sur l'heure de midi, je les envoie à 5 quais. Ils font leur éolien et ensuite ils feront du gasoil avant de ramener le bateau demain soir.

0: On va prendre juste 5 minutes pour récupérer des bidons d'huile de vidange propre et si t'as besoin, tu cries, on arrive.
1: Ouais, je pense qu'il y a sur 5 heures, je vais pas regarder.
0: Avant tour, 50 personnes.
2: Ouais, ça va aller.
0: Tour, 50 personnes.
2: Ouais, ça devrait coller.
0: Oh, tu cries, on arrive.

0: On a tout fouillé dans 5 heures, Antoine.
1: Ah bah c'est maintenant que tu dis ça.
0: J'avais oublié.
2: J'arrivais.
0: Lars.
2: Bon oui, je me doutais bien. Enfin, Bernard se doutait bien. Moi j'étais flippé, je revenais à fond. Mais...
0: De toute façon, les routes arrivent à quai, à moins 10, ils vont tous dedans. Pas le temps de faire deux là. On embarque et on se casse.
2: Ouais, au pire tu fais un jusqu'à 17h10 quoi, avant qu'il arrive quoi.
0: Non. On va pas commencer à s'exciter à 24 septembre.
2: Eh ben, y'a quelqu'un à côté de moi qui dit voilà une bonne parole, tiens.

0: ça a été avec tous les cravatés.
1: Impeccable, super content.
0: Bon bah top.
1: C'est très sympathique.
0: Petit champagne, Madeleine?
1: Non, non, madame arrive. Un café dans les rues, un test prévu. Ah non, non, rien du tout, madame. Ah bon, bah...
0: Ah d'accord.
1: Bah désolé, c'était beaucoup.
0: Bon, ça va, il y avait les groupes, là, les deux derniers départs, on a doublé, depuis 4 heures on a doublé, comme ça Patrice est parti, et puis bon, là on commence à se poser.
1: Il me dit, t'as le nez fin pour midi et demi.
0: Ouais, on finit à midi et demi demain.
1: Ouais.
0: Ah non, mais il y a un éolien et le bateau reste là-bas, donc désolé. Désolé les copains. Oh, je vois bien de toute façon qu'ils m'en veulent.
1: Je vais repasser en CDD.
0: C'est ce qu'on disait tout à l'heure aussi.

0: bah ici on a réparé toute la mécanique pétée, tout, des fuites partout, ça pue l'huile partout, une cata.
1: C'est ça les vieux bateaux.
0: Ouais, un bateau qui fuit, c'est un bateau qui vit.
1: Bah il vit bien.
0: J'ai même réussi à mettre Bernard dans la casquette, t'imagines?
1: Oui, mais il a mis ses genoux hier.
0: Exactement, je vois sortir de là, j'ai mis une tortue ninja le truc.
1: Il est encore dedans ou il est sorti?
0: Non, je l'ai tiré par les pieds, c'est bon.
1: Impeccable.
2: Bon, le à 50 ans, vous verrez, vous mettrez peut-être des genouillères aussi.
1: Voilà, bon. Tiré par les pieds, t'as réussi à le ressortir quand même.
2: Ta gueule, ça, je t'enlève la chef des connes, regarde, tu vois, ça, on va couper le fil.
1: 1, 2, 2, tu le poses pas?
2: Ouais, là, il fait le malin, là, il fait le malin.
1: Après, tu peux du vaisselle sur les pieds, ça glisse après.
0: Ah, j'ai entendu du toc toc toc à un moment donné, mais en fait, c'était que le nez qui bloquait, les oreilles, c'était pas le reste.
1: Tu parles de qui, là?

0: On t'a eu le chien, Antoine, ou quoi?
1: Comment tu dis?
0: T'as eu le chien?
1: Ah non, on n'a pas retrouvé le chien encore.
0: Oh, putain.

0: Et au fait que Lucas Coco devait venir aujourd'hui?
1: Ah ouais, il m'a dit qu'il passait aujourd'hui.
0: D'accord, ce qu'on n'a pas vu encore.
1: Je lui ai envoyé un SMS.
0: Il est peut-être resté préparer l'apéritif en haut à la caravane.
1: Bah Fabien est là, non?
0: Ouais, enfin, ils avaient une véritable guêque, hein.

0: il a la request là, il me dit, il vient de me répondre.
1: D'accord.

0: lui dire d'aller aux courses du coup.
1: Tu fais 6h30 de quel côté toi?
0: À Brion.
1: Je vais voir ce que je peux faire.

0: Oh, tu vas te engueuler avec Guillaume, regarde-le devant.
1: Il va péter un plomb.
0: Tu paries combien qu'il va te dire? Je vais mettre un limiteur de pression.
1: Il m'a déjà fait un fuck là.

0: Et alors? Tout seul. Bah oui, il a fait une vie. Moitié français, moitié italien, tout. Mais attends, t'inquiète, tu m'appelleras quand il sera descendu, surtout. Il a mis 3 minutes à monter, 7 minutes à descendre. L'avantage qu'il y a, c'est que de l'autre côté, Valentin est là, il pourrait peut-être venir t'aider.
1: Ah ouais, c'est lui qui a la billetterie, bah bouge pas.
0: Ouais, c'est lui qui a dit tout à l'heure aux gens qu'on allait porter le chien.

0: Oh, fais-moi plaisir, monsieur Magui, s'il te plaît. Fais-moi plaisir à arriver à la request.
1: Ah, reste à la main, chef, tiens. Attends, 30 secondes que je tourne. Bah attends, je rallume le P, hein. Tu me reçois, Andrew?

0: j'étais au téléphone.
1: Il y a toujours le téléphone.
2: Prends une voix un peu gentille et dis la billetterie du Kefren.
1: Ouais, t'as raison.
2: Ouais, les Portugais sont revenus, tiens.
1: Allô, la billetterie.

0: Eh ben bonne soirée à tout le monde et puis à début octobre.
1: On reprend quand même. Déjà bon début octobre, mais l'autre chose.
0: Eh ben oui. Bon courage à tout le monde.
1: Putain, t'es pistonné toi.
0: Oh, j'ai trouvé les magouilles.
1: Allez, bisous.
0: Bisous à tout le monde.

0: Tu me reçois, Valentin?
1: Il a fermé sa guérite.
0: C'est clair.
1: Take your test.

0: Mon père peut pas aider, ben non, il peut pas tirer dessus, lui, hein, il marche à quatre pattes.
1: Il y avait la solution du bâton de marche dans le cul du chien, mais...
0: Oh non, mais il faut bien derrière.
1: Ah ouais, t'avais un avantage sur nous, là.
0: Ouais.

Là, c'était quoi le sketch avec le chien tout à l'heure? Ouais, mais t'avances pas en disant qu'on les porte les chiens? Bah, prochaine fois, tu descends à le porter si tu veux, machin 45 kilos.

0: Oh, tu m'as refait ma fin de journée là.
1: Je t'ai sauvé.
0: Ouais.
1: Je croyais que, non mais t'as cru ça où toi? T'as quand même venu 20 minutes à répondre quoi.
0: Ah bah ça c'est clair, et toi tu réponds pas à messagerie bas dans les 2 minutes, t'as un scud dans le cul.
1: Ouais, t'inquiète pas, il va prendre un autre en débarquant.

0: Il y aura d'autres histoires demain, on finit encore la journée ensemble.
1: Oh putain, on a un abonné en ce moment. Avant que je sois de A, de D ou de C, je finis à 7h.
0: Ah mais t'as vu toutes les journées que t'as fait sur le Kéops aussi?
1: Ah c'est pour ça, je suis en train de chercher pourquoi j'étais puni. Donc j'en service, on débarque à 6h30, hier de C on finit à 6h30, aujourd'hui C on finit à 6h30, pas 7h, demain pareil.

0: Pourtant hier on a fait ce qu'on a pu, on est revenu à 16-2.
1: Ah bah non, bah hier de toute façon après c'était obligé parce que vous seriez pas là à 5h30, c'est pas possible. Donc t'es obligé de faire 5h30 d'abord quoi. Là c'est comme ça.
0: Ah oui oui, ah oui, là t'as pas le choix. Ouais.
1: Parce que 5h30 c'est impossible d'être là.
0: Au moins le quart quoi, parce que tu n'as pas 6h à faire.
1: Bon, 6h, après c'est celui qui fait 5h30, même le bateau qui reste de B, s'il fait 5h30 de Brio, il retourne faire 6h. Hein. Je peux pas rester. Parce que c'est un départ à 6h30 après qu'il faut quoi. Ah bah deux bateaux quoi.

0: Merde, j'ai traversé comme si j'avais un autre canot.
1: Stop tout ce qui tire sur les génératrices et va embrayer, juste embrayer. 10 minutes après, c'est fini.
0: Bah jusqu'à présent ça a été. Mais le suicide coupe plus vite que l'Enesis.
1: Ouais, nous on passe journée de doublage 20h15, on passe les billetteries et sur le quai Fred l'autre jour 20h05.
0: Ouais, il est plus descend plus vite. Parce que dernier départ l'autre jour c'est pareil, j'ai fait à 1300-1350. On a débarqué à la 2. Et le temps d'aller sur le corps mort en brillant, j'étais déjà à quasiment 200, j'ai attendu 2 minutes et puis j'ai coupé et ça a été super vite.
1: Ouais, je sais pas ce qui fait ça.
0: Bah oui, pourtant y'a pas plus de trucs en route. Enfin comme Patrice, il va en marche arrière.
1: En marche arrière, ça stoppe plus vite.
0: C'est ce qu'il m'a dit l'autre jour. Bah j'ai essayé mais c'est pareil quoi. Bah j'ai essayé de la deuxième reculer jusqu'au perche là au lieu de tourner. Mais c'est... ouais. Il va en arrière sur corps mort. Il dit ça plus vite.
1: Bah par contre quand tu prends ton corps mort et que tu mets des coups derrière, la température elle monte tout de suite.
0: Ouais. Faut pas trop taper dedans. Ouais.
1: T'as pas réussi à étaler à l'air quest ou quoi? Il traverse encore lui.
0: Il y avait un séminaire en affrètement.
1: Ah, ça y est. Bouteille de champagne couchée de soleil.

0: Ouais, tu vois, celui-là a traversé encore un 1400 tours, là, je suis déjà à 185. Là. Il descend beaucoup plus vite.
1: Il doit nous manquer une réfrigération quelque part, c'est pas possible.
0: 185, 100, ouais, 185 sur les deux, là. Et ouais. Et j'ai tout en route.
1: Moi, je fais 1400 tours pour traverser, je suis à 240 ou 250, 485.
0: Quand tu quittes le la cale.
1: Oh oui. Le soir, je fais 950 tours et j'arrive sur le corps mort à bah, 180 des boîtes.
0: Je suis à 184 là.
1: Et quand je quitte le cas de Bréa, je vais au corps mort juste en briller.

0: Toi, tu vas couper le jeu à 185.
1: Et elles sont stoppées là.
0: Ah non, les moteurs.
2: Ouais, 10 petites minutes et c'est réglé quoi.
0: Pas à peine, ouais.

0: vaut mieux demain.
1: Bah ouais, la même pour demain alors. Hein. Merci d'être venu.
0: La même, on sera là demain. À Valentine, bonne soirée.
1: Elle reste à 5 et Yo, il rentre en voiture.
0: Ah, c'est vrai. Eh ben, bonne soirée quand même.

0: En octobre, t'es pas là du tout, je croyais.
1: Elle est toute excitée, là.
0: Encore?
2: Qu'est-ce que t'as dit?
0: T'es pas là en octobre?
2: Bah, je suis majoritairement sur le passeur.
0: Ah, j'ai touché de venir là-bas.
2: Allez! On va réussir à faire passer Mingui le pont.
0: On va essayer.
2: Ah bah parfait. Tu viendras à la pêche.
0: À la pêche, oui.
2: Bonne soirée les gars.
0: Ouais, ciao.

0: origine Météo-France, bulletin côtier pour la bande des 20 000, du Cap de l'Agde, à la pointe de Pinard, du mercredi 23 septembre 2026, à 18h15 légal. Le vent fait référence au vent moyen selon l'échelle Beaufort, la mer est exprimée en échelle Douglas. L'heure légale correspond, l'hiver, à l'heure, UTC, plus une heure, et l'été, à l'heure, UTC, plus deux heures. Attention, en situation normale, les rafales peuvent être supérieures de 40% au vent moyen et les vagues maximales atteindre deux fois la hauteur significative. Pas d'avis de vent fort en cours ni prévu. Situation générale de mercredi 23 septembre 2026, à 12h, UTC, et évolution. Anticyclone 1031 hectopascal, à 500 milles nautiques au sud de l'Irlande, se décalant vers le nord-est, prévu 1028 hectopascal sur l'Angleterre la nuit prochaine, puis 1027 hectopascal sur la Belgique demain midi. Dépression circulant au nord de la mer du Nord cet après-midi. Prévision pour la nuit du mercredi 23 septembre au jeudi 24 septembre. Vent. Virant nord, à nord-est de, à 4 en soirée, puis est, à sud-est en fin de nuit. Mer. Agitée dominée par la houle, mais belle, un peu agitée de l'Agde, à Bria. Houle. De l'Agde, à Bria. Ouest 50 cm, à 1 mètre. De Bria, à Pinard, ouest s'amortissant progressivement à 1,50 m. Temps. Nuageux, brume de Bria, à 800. Visibilité. Bonne, localement moyenne, à mauvaise par brume. Prévision pour la journée du jeudi 24 septembre. Vent. Sud-est de, à 4, revenant est, à nord-est de l'Agde. À 800 l'après-midi. Mer. Belle, un peu agitée, localement agitée dominée par la houle s'atténuant en fin de journée sur la pointe Bretagne. Houle. Ouest 50 cm, à 1 mètre, localement 1,50 m sur la pointe Bretagne le matin. Temps. Voilée, banc de brume de Bria, à 800 en début de journée. Visibilité. Bonne, localement moyenne, à mauvaise par brume. Tendance pour la nuit du 24 au 25, et la journée du vendredi 25 septembre. Vent. Nord 2, à 4 dominant sur pointe Bretagne, mais sud dominant en Manche, s'orientant en nord, à nord-ouest 3, à 5 partout en fin de journée. Mer. Devenant forte dominée par la houle la nuit sur pointe Bretagne, peu agitée. À agiter ailleurs. Houle. Longue houle de nord-ouest s'amplifiant progressivement 2,50 m à 3,50 m sur pointe Bretagne, 1 à 2 mètres ailleurs. Temps. Peu nuageux, devenant très nuageux le matin sur pointe Bretagne. Visibilité. Bonne. Localement moyenne, à mauvaise par brume localement sur pointe Bretagne. Observation le mercredi 23 septembre 2026, à 15h, UTC, ouessant, vent nord-nord-est 10 nœuds, mer peu agitée, 1026 hectopascal en baisse, clair ou peu nuageux, visibilité 16 000. Bas, vent nord-nord-est 8 nœuds, brillant, vent nord-nord-est 6 nœuds, mer peu agitée, nuageux avec éclaircie. Visibilité 10 000. Bria. Vent nord-ouest 8 nœuds. Cap de l'Agde. Vent ouest-nord-ouest 8 nœuds. 1025 hectopascal en baisse. Pointe du Raz. Vent nord-nord-est 4 nœuds. Le prochain bulletin sera enregistré le jeudi 24 septembre 2026, vers 6h15 légal. Météo France vous remercie de votre attention.
1: Ici le Crocorsen. Fin de la diffusion du bulletin météorologique côtier. Je repasse 16. Bon quart à tous. Terminé.

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